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0: Passons aux choses sérieuses avec une vraie chanson, celle de Jacques Brel au suivant. C'est fait.
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Si j'avais une chanson dans mon cœur à élire, ce serait celle à venir. C'est pas très loin de la vie.

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0: Bonjour. Vous êtes ici pour quoi exactement?
1: Eh ben, pour le casting.
2: De sosie de Patrick Fiori?
1: Oui. Regardez. J'ai même son piercing.
3: Ah non, mais ça, c'était avant.
1: Ah bon? Bah, bon courage, alors.
0: Monsieur.
3: Monsieur.

0: Dis-moi, tu trouves pas qu'on a un air de famille? Mais quelle pagaille!
1: Comment tu vas?
2: 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T'es sûr que ça va passer, Patrick?
1: Ça va passer crème.
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Il s'attaque, attention, à la surconsommation. Irresponsable à ses yeux et dangereusement futile, il a d'ailleurs téléchargé sur son iPhone l'application qui s'appelle e-assistant contre les achats inutiles.

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0: c'est pour un homme et une femme.
1: Il n'y a pas d'amour sans sueur.
0: Ce n'est absolument pas pour des homosexuels.
1: Il n'y a que de l'amour sincère.
2: Plus en plus de gays à la télé, donc les gens se posent des questions sur eux-mêmes. Ça se propage en fait, comme une maladie qui se propage.
0: Et puis alors, avec des chiens, puis avec des chats, des singes, et puis quoi après?
3: Alors disons que ça fait partie du mal parce que ça ne va pas dans le sens de l'amour qui a été donné par Dieu entre un homme et une femme.

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